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3: Auditeurs, auditrices, l'RTVH, bienvenue à l'écoute de ces communiqués de l'Université officielle de Rwenzori. L'Université officielle de Rwenzori porte à la connaissance des anciens et nouveaux diplômés d'État, ainsi que les diplômés AD des ITEM et IM, que les inscriptions pour l'année académique 2026-2027 ont déjà débuté et se poursuivent tous les jours ouvrables de 8h juste à 15h30 à la paritora centrale de ce complexe administratif situé sur le boulevard Nyamwisi, route aérodrome Rwenda, quartier Kitulu, numéro 4. L'IOR organise les recherches scientifiques, les enseignements théoriques et pratiques dans les filières, mentions et domaines ci-après. Domaine des sciences de la santé, filière de la santé publique avec 3 mentions, épidémiologie, management des politiques et systèmes de santé, santé, environnement et développement durable, filière des sciences bucco-dentaires, domaine des sciences psychologiques et de l'éducation, filière des psychologies avec 3 mentions, psychologie clinique, psychologie du travail, psychologie scolaire, filière des sciences de l'éducation avec 2 mentions, pédagogie scolaire, administration et planification de l'éducation, filière de l'éducation à la paix, domaine des sciences économiques et de gestion, filière des sciences de gestion avec comme mention gestion financière, filière des sciences économiques avec comme mention économie de développement, filière d'informatique de gestion avec comme mention informatique appliquée à la gestion des entreprises, domaine des sciences et technologies, filière de biologie, gestion de l'environnement, géologie. La préparatoire pour les candidats qui fréquenteront le génie, filière de génie électrique, génie civil ou ingénierie des systèmes de transport routier, structures et ouvrages A et ouvrages d'art hydraulique et construction hydraulique, filière de génie informatique, filière de génie électronique, domaine des sciences juridiques, politiques et administratives, filière des sciences juridiques avec comme mention droit public, droit économique et social, droit privé et judiciaire, droits humains, filière des relations internationales, filière des sciences politiques et administratives, avec comme mention sciences politiques et sciences administratives et management, domaine des sciences de l'homme et de la société, filière de communication appliquée, avec comme mention presse, information et communication publique, communication stratégique des organisations, filière d'anthropologie, filière des études des genres, filière des études des genres, en partenariat avec l'école de genre de l'Université de Goma, filière des sociologies. Les éléments du dossier sont les suivants et doivent être fournis au complet dans une farde à tringle. Les bulletins d'inscription à l'IOR à retirer au service des inscriptions de l'université, photocopie du diplôme d'État pour les anciens diplômés ou son équivalent pour les étrangers, photocopie de la revue de l'inspection pour les nouveaux diplômés, photocopie des bulletins de 3e et 4e secondaire ou bulletins de 5e et 6e sous ancienne appellation, attestation de naissance, attestation d'étranger, photocopie de la revue de l'inspection pour les nouveaux diplômés, photocopie des bulletins de 3e et 4e

0: qui vous souhaite la bienvenue dans ces hauts lieux du savoir. Fête à Butembo, les 7 juillet 2026, c'est le secrétariat général académique de l'IOR, Dr Mboussa Maombi Masinda, professeur associé à Parafé. Et voilà, c'est tout pour ce carnet de communiqués. Merci de l'avoir écouté.
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18: Notre peur la plus profonde n'est pas d'être inapte. Elle est que nous puissions être dotés d'un pouvoir sans commune mesure. On n'apporte rien au monde en se dévalorisant. Il n'est pas éclairé de se faire plus petit que l'on est, simplement pour rassurer les autres autour de nous. Si nous nous libérons de notre propre peur, Notre présence seule pourra aussi libérer les autres.
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9: Bonjour et bon réveil matinal, auditeurs, auditrices et la RTVH. Bienvenue à l'écoute de votre édition qui commence par les titres. Vers la signature d'un accord commercial bilatéral entre la République démocratique du Congo et la Tanzanie, l'annonce est contenue dans un communiqué conjoint ce samedi entre les ministres congolais du commerce et son homologue tanzanienne. Objectif, renforcer les échanges commerciaux. Rebondissement dans les dossiers tentatives d'expoliation de la parcelle à Breton, les bureaux du quartier Congo et ainsi qu'en ville de Butembo. Une procédure tandis que l'autorité des bases attend sa notification officielle pour occuper le nouveau bureau administratif.
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9: Et une vingtaine de personnes, dont deux militaires, ont été interpellées hier samedi lors d'un bouclage mixte de l'armée et de la police au quartier Malepe en ville de Beni. L'opération a également permis la saisie de deux armes à feu et une centaine de munitions. Voilà RVH. Tout pour les titres. Bienvenue au détail.
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3: La République démocratique du Congo et la Tanzanie s'engagent à signer un accord commercial bilatéral dans 3 mois. L'annonce ressort d'un communiqué conjoint qui a été signé hier samedi 19 septembre à Dar es Salaam par le ministre congolais du commerce extérieur Julien Paluku Kaunkia et son homologue tanzanienne Judith Salvio Kapinga. C'est à l'issue des travaux entamés vendredi sur le renforcement de la coopération entre les deux pays voisins. Richard Maliro.
4: Selon les communiqués conjoints, Kinshasa et Dar es Salaam s'engagent formellement à élaborer un accord commercial bilatéral. Une équipe technique conjointe a été mise en place pour rédiger le projet d'accord qui sera signé dans un délai de 90 jours. L'accord prévoira la création des comités mixtes de commerce avec la mission de fluidifier les opérations d'importation, d'exportation et de transit entre les deux pays. Chaque pays s'engage à mettre à disposition de cette équipe technique les moyens logistiques et financiers nécessaires jusqu'à la signature de l'accord. Durant 2 jours, les deux parties ont également examiné comment renforcer la coopération entre les services congolais basés à Tanzanie, notamment la Direction générale des douanes et accises (DGDA), l'Office de gestion des frais multimodales (OGFREM) et les centres d'expertise, d'évaluation et de certification ainsi que la douane tanzanienne afin de réduire les coûts et les délais d'importation et d'exportation. Pour Julien Paluku, cette coopération stratégique s'inscrit dans la mise en œuvre des instructions données par le président Félix Tshisekedi et Samia Suluhu Hassan lors de leur rencontre du 18 août dernier à Zanzibar.
5: Le port de Dar es Salaam a près de 30 millions de tonnes de marchandises qui passent chaque année. Parmi ces millions de marchandises, une bonne partie est réservée à la République démocratique du Congo. Et donc, il était important qu'avec mon homologue ici, nous puissions échanger sur les quelques obstacles qui peuvent freiner le commerce entre la Tanzanie et la RDC, mais également les avancées pour que nous puissions voir comment on peut améliorer les trafics qui se passent au niveau du port Dar es Salaam.
4: Une commission mixte d'experts et des gens à pied d'œuvre pour élaborer cet accord, ça s'est boosté les échanges commerciaux et les investissements entre la RDC et la Tanzanie.
3: Instabilité des prix des poissons surgelés, dit Thompson en ville de Butembo. Cette situation a été au centre-ville, a été au centre des échanges le vendredi entre les revendeurs et les services de l'économie nationale pour tenter de stabiliser les prix. Les discussions ont principalement porté sur comment protéger les consommateurs tout en garantissant une marge bénéficiaire légale aux opérateurs. Un carton de 15 kilos de poissons surgelés s'est négocié actuellement entre 38 et 42 dollars américains à Butembo et à Beni. Pour Kakule Kayemba Kogerard, chef de bureau urbain de l'économie, l'objectif est clair. De permettre à tous, petits et grands commerçants, d'exercer dans le respect des règles. À l'issue de la rencontre, les marchands et les bureaux urbains de l'économie ont convenu de collaborer. Une initiative saluée par les participants, à l'instar de Solange Mwanza et Moïse Mugenda. On les écoute tour à tour.
6: Nous nous retrouvons ici au bureau de l'économie pour essayer de résoudre différents problèmes et entrer à la stabilité des prix des poissons Thompson. Les autorités viennent de nous promettre de chercher une solution, notamment après une descente sur le terrain, que nos fournisseurs puissent stabiliser les prix. Aujourd'hui, un carton de ces poissons glacés de 15 kg varie entre 38 et 42 dollars américains. C'est le prix du fournisseur qui nous permet de fixer le nôtre.
3: Resté impraticable pendant plus de 2 ans, le pont Kalengira au quartier Wayene est enfin ouvert aux véhicules et aux piétons. Si le chantier a été financé par le gouvernement provincial, mais sa mise à service effective est un fruit d'un élan de la solidarité locale. Le vendredi 18 septembre, la semi-probène et les chauffeurs du parking de Bouhira ont déployé plus de 150 bennes et des centaines de volontaires pour remplacer les deux axes de l'ouvrage. Un geste salué sur place par le président de la société civile de Boulenkera qui y voit un modèle d'engagement communautaire. On écoute John Kameta dans ses propos.
0: Nous saluons d'abord la mobilisation de toutes les
3: deux axes de l'ouvrage. Un geste salué sur place par le président de la société civile de Boulenkera qui y voit un modèle d'engagement communautaire. On écoute John Kameta dans ses propos.
0: Nous saluons d'abord la mobilisation de toutes les couches sociales qui se sont vraiment mobilisées pour faire

0: c'est que la territe, pour que les motos et les véhicules commencent à passer, et selon ce que nous avons même reçu, là où il y avait la déviation, on a enregistré beaucoup d'accidents. Nous estimons que cela a été vraiment parmi l'une des motivations qui a fait que la mobilisation soit vraiment totale. Ici, nous voyons la Saint-Probène qui a mobilisé toutes les bennes qui sont venues vraiment jouer un rôle très, très important ici. Nous profitons donc pour remercier les autorités qui ont donc pris l'initiative de jeter ces pots ici.
1: Nouveau développement dans l'affaire de la parcelle qui abrite les bureaux du quartier Congo Yasika, commune Boulamba, ville de Butembo. Une partie s'est dit propriétaire après un jugement rendu en sa faveur, tandis que le chef du quartier attend les conclusions d'une commission provinciale. C'est un dossier de Martin Lécou, rendu par Prosper Bourou.
2: Tout part d'un acte signé en 1972 par Capitula Kambasou-Laurent, alors chef de la localité Congo Yasika, qui autorisait l'implantation du bureau administratif sur sa propre parcelle. Un an plus tard, en 1973, il est remplacé par Kambali Mali Amutoto, qui occupera ses bureaux jusqu'en 1983. Les conflits nés en 1987 et opposent des familles qui revendiquent la même parcelle. D'un côté, Mali Amutoto affirme l'avoir hérité de son défunt grand-père. De l'autre, Paluku Chinaba estime qu'il s'agit d'un patrimoine familial, là où son défunt père avait installé son bureau. L'affaire est portée devant le tribunal de grande instance de Butembo. En 2010, suite au jugement rendu par le tribunal, l'ancien bourgmestre de Boulamba, Cyprien Mulondi, annule la quittance et la fiche parcellaire au nom de Kassere Kamali Amutoto pour protéger le patrimoine de l'État. Selon les documents consultés par la RTVH, Paluku Chinaba Mulinda remporte le procès en 2017 au TGI et de 2023 à la Cour d'appel du Nord Kivu. Conséquence, l'huissier de la Cour d'appel a ordonné en 2023 le déguerpissement immédiat du bureau du quartier, une mesure précédée d'une correspondance de l'ancien maire Sylvain Kanyamanda demandant la délocalisation de ce même bureau. En septembre 2025, la division des titres immobiliers Butembo D informe l'autorité urbaine qu'un autre espace où la famille Chinaba Mulinda a accepté de construire le nouveau bureau du quartier. Cette parcelle est située en cellule Uhuru. En janvier 2026, l'avocat de cette famille saisit les maires pour la remise officielle du nouveau bureau. Contacté, le chef de quartier Pascal Mazingue dit attendre une notification du maire pour occuper les nouveaux locaux.
3: Je suis l'autorité de base. Les problèmes de construction des bureaux tout consort, c'est par rapport à l'hiérarchie. Moi, j'attends que ce document de délocalisation des bureaux. On vient me signifier que désormais, le bureau Congo Yasika n'est pas sur la parcelle 84 en cellule Mboa. Aujourd'hui, c'est vers une place Y.
2: Le gouvernement provincial a dépêché début septembre une commission pour écouter les parties. Sa mission, trouver une issue pacifique à ces conflits tout en tenant compte des décisions judiciaires, des droits des parties et de la continuité de l'administration publique.
1: Au moins 18 personnes, alors 28 personnes ont été interpellées, des armes saisies lors d'un bouclage mixte par des CPNC dans la ville de Beni au quartier Malépé. Selon les communicateurs de la PNC, dans cette ville, c'était au cours d'une traque contre la criminalité urbaine dans cette ville, capitale provinciale, tôt de ce samedi 19 septembre 2026. Il ajoute que parmi les interpellés figurent deux militaires. La saisie des deux armes à feu chargées d'une centaine de cartouches. Nasson Mourara précise que les suspects sont sous audition à la justice militaire de Beni. On l'écoute dans ses propos sélectionnés par RTVH.
4: Il faut le dire d'abord que les sécurités avaient déjà envahi la ville de Beni. Des bandits opérant avec armes à feu semaient la terreur dans différents coins de la ville et la population n'en pouvait plus. C'est pour ça que nous avons organisé ce bouclage mixte PNC, les forces armées de la République démocratique du Congo. L'opération a eu lieu tôt ce samedi 19 septembre 2026 dans la cellule Mupanda, quartier Malépé, c'est en commune de Beou. Et le bilan est éloquent. 28 personnes interpellées, dont 2 militaires et 7 femmes. Nous avons également récupéré des armes garnies et plus de 169 cartouches. Pourquoi les 2 militaires parmi les personnes interpellées? Nous allons les auditionner pour savoir comment leurs armes et munitions se retrouvent dans les circuits de la criminalité urbaine selon nos enquêtes. Aucune intouchable, la loi est même pour tous. J'appelle la population de Beni à garder confiance à sa police. Les bandits opéraient parce qu'ils se cachaient parmi nous. Continuez donc à dénoncer et ces opérations de bouclage vont se poursuivre dans tous les coins de la ville jusqu'à ce que la quiétude soit totalement restaurée.
1: Et l'officier civil Noyon de Loubert au centre se serge contre la montée de la criminalité.

0: et qui plonge la commune dans la psychose. En seulement 24 heures, un policier a tué à l'arme blanche au quartier Loubero, près du logement Monsillon, et le président de Boucher, grièvement blessé par balle à Kalimboutim. Son président exige implication urgente des autorités afin de réglementer la circulation des armes dans le chef-lieu du territoire de Loubero. On l'écoute. Alors on écoute Jackson Bahaluire au micro d'Azaf Letimiré.
1: C'est avec profond regret que la population de la commune de Loubero a appris la mort inopinée d'un élément de la police nationale congolaise, Moïsa Mirembe Gerlas, tué par coup de machette par un civil vendredi 18 septembre 2026 au quartier Bukano, cellule Kamikingi, aux environs de 20h. Les mots nous manquent pour exprimer notre profonde douleur face à cette mort atroce. Ainsi, la société civile de Loubero présente les condoléances les plus émues à tous les agents et éléments de la police nationale congolaise, à la famille de l'illustre disparu et à toute sa connaissance. Nous félicitons sincèrement les forces de sécurité qui ont travaillé à bâton rompu pour maîtriser l'incriminé. La société civile de Loubero exige 1. Les enquêtes minutieuses et la célérité dans l'instruction de ce dossier. 2. Le jugement en audience foraine de l'incriminé afin que la cause de cet assassinat soit connue de tous. La société civile de Loubero appelle les uns et les autres au calme et demande à la population de la commune de Loubero de compatir avec la famille éprouvée et d'observer une journée de deuil, le jour de l'inhumation de l'illustre disparu.
0: Et pour finir, en territoire de Béni, dans les secteurs de Rwenzori, la protection civile alerte sur la multiplicité des morts liées à la consommation de l'alcool fort. Plusieurs corps sans vie ont été retrouvés dans les secteurs victimes présumées de cette consommation abusive des boissons fortement alcoolisées. Face à cette série tragique des morts, la protection civile tire la sonnette d'alarme et demande une intervention urgente des autorités locales pour réguler ce marché de produits. Il s'exprime au micro de Rassivoua.
2: Dans le Grand Rwenzori, c'est avec regret que nous vous signalons qu'il y a 5 cas de décès que nous ne connaissions pas comment les épingler. À Mutuanga, il y a eu un cas de mort qui s'est retrouvé dans une voiture. À Kenyampaor, il y a eu encore 2 cas de décès, toujours dans la communauté. Même à Kalembo, ainsi que dans la commune de Boulong, où il y a des corps sans vie. Donc, les 5 corps sans vie qui nous font peur. Et on ne comprend pas comment on va se mesurer devant ces problèmes. À Kenyambaor et même à Boulong et Mutuanga, on a appris que ce sont les morts causées par les boissons fortement alcoolisées. On ne comprend pas le mois ici qui est le mois des cauchemars. Avec plusieurs cas de décès.
0: C'est la fin de ce Radio Journal. Merci de nous avoir écoutés. Bon dimanche.
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5: Amis sportifs, le plaisir est pour nous de vous savoir actuellement nombreux et nombreux à l'écoute de la radio-télévision Victoire Horizon. Nous vous accueillons dans cette nouvelle production sportive. L'SB Barry de Beni s'est incliné sur le fil 66 contre 67 face au BC Onatra de Matadi ce samedi 19 septembre à Kinshasa à l'occasion de sa deuxième sortie de la 33e édition de la Coupe du Congo de basketball après un départ parfait vendredi marqué par une large victoire 97 à 49 de Vadim Bitim. Le champion de la tente urbaine de basketball de Beni possède ainsi leur première défaite dans le groupe A. Dans une autre rencontre masculine disputée ce samedi, la formation de Terreur s'est offerte une véritable démonstration offensive en écrasant Onatra sur le score sans appel de 130 à 54. Pour ce qui est des affiches programmées vendredi dernier chez le messieurs, le BC Mwanga s'est imposé 69 à 56 devant FIPAM. Génération Espoir a dominé Onatra de Matadi 74 à 44, tandis que le BC Molokai a pris le dessus sur Showsport au terme de duel très serré 73 à 72. Enfin, le BC Terreur est venu en bout de Maria Poli 73 à 63. Chez les dames, l'ASB Senses a largement écrasé Corridor 90 à 26. Le BC Lupopo s'est défait de Simba de Kolwezi 63 à 48. Et le BC Makomeno a maîtrisé l'OGKS sur le score de 73 à 46. Changeons de discipline pour parler football à présent. L'association sportive Ben Igno s'est imposée 5 buts à 3 face au football club Mwangaza lors des matchs d'entraînement disputés ce samedi 19 septembre au stade Kibanku de Beni. Cette séance de réglage permet aux unionistes de peaufiner leurs automatismes. On va les coups d'avoir de championnat de football de la tente urbaine de Beni. De leur côté, le Banalola du football club Mwangaza, champion en titre du Nord Kivu, poursuivent leur préparation à vue du championnat national de football de Ligue 2. Toujours au chapitre, mais on va les coups d'avoir du championnat de football de la tente urbaine de Beni. De leur côté, le Banalola du football club Mwangaza, champion en titre du Nord Kivu, poursuivent leur préparation à vue du championnat national de football de Ligue 2. Toujours au chapitre des Ball Club Novakun, club promis en Ligue 1. En fait, du côté des ambassadeurs congolais engagés en compétition continentale, en Tanzanie, l'association sportive alors Maniema Union s'est imposée 2 buts à 1 ce samedi face à la formation de Saint-Georges lors des tests disputés au complexe d'Azam Football Club. Le camp Pelempele prépare activement le deuxième tour préliminaire de la Coupe de la Confédération. De son côté, le Darin Club Virunga de Goma sera le préf ce dimanche au stade de Tata Raphaël de Kinshasa face à l'AS Bantu. Toujours dans le cadre de ses préparatifs, on va sa double confrontation contre Pimero d'Agosto d'Ancola. Bouclons cette chronique sportive par cette page noire. Le jeune cycliste congolais Miguel Masaïsaï, porteur du projet Pédaler pour Lapin, est décédé la soirée du vendredi 18 septembre 2026 dans un accident de circulation à Kabos, à 9 km d'Entam, près de Wesso, au nord du Congo-Brazzaville, à la frontière avec le Cameroun. Alors que sa manager parlait la même soirée des fake news, l'information a été confirmée ce samedi par plusieurs médias quinois et des proches du ministère de la Communication et des médias de la République démocratique du Congo. Richard Maliro pour plus de détails.
6: Selon Radio Okapi, les cyclistes avaient sollicité l'aide des conducteurs du taxi après une panne de vélo en fait des régions très lentes où ce vélo devrait être réparé. Et c'est ce taxi qui a été impliqué dans l'accident qui n'a pas laissé la vie sauve à Miguel Masaïsaï. Et le corps du cycliste congolais a été acheminé à la morgue de Wesso. C'est le presse Lukeka, conseiller au ministère de la Communication et Médias. Le corps de Miguel Masaïsaï a été très gravement atteint, rappelant que l'accident qu'il a emporté a fait plusieurs morts. Les conseillers précisent qu'au stade actuel, les regards sont fixés sur la prise en charge du corps et de son rapatriement vers la République démocratique du Congo. Son dernier message quelque part dans un endroit perdu dans la forêt équatoriale, le cycliste congolais Miguel Masaïsaï lancé, je cite, « À l'est du Congo, nous voulons la paix. Je pédale 14 000 km de Goma jusqu'à Rabat au Maroc. » Fin de citation. Porteur de ce projet « Pédale for Peace », l'athlète Miguel Masaïsaï avait réussi à rallier l'Est à l'Ouest, parcourant 6500 km de suite des problèmes de visa à la frontière angolaise. Bien avant ce périple de 14 000 km, les cyclistes avaient déjà rallié Goma, à République démocratique du Congo, à Cape Town, en Afrique du Sud, pour véhiculer le même message de la paix. Depuis plus de trois décennies, dans l'est de la République démocratique du Congo, les armes chantent l'hymne de la mort, faisant plus de 10 millions de morts. L'espoir demeure que le cycliste Miguel Masaïsaï a retrouvé la paix qu'il cherchait autant, même si ce n'est toujours le cas pour la région du Grand Lac.
5: Et c'est avec cet élément de Richard Maliro que nous bouclons complètement cette chronique sportive. Merci à vous toutes et à vous tous de l'avoir écouté.
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0: Le plaisir est de vous savoir nombreux à l'écoute de votre radio auditeur auditrice. Bienvenue à cette page météorologique pour la journée de ce dimanche 20 septembre 2026. Étant nuageux s'observe l'avant-midi. La température à ce moment varie entre 16 et 26 degrés Celsius. L'humidité bouge entre 55 et 75%. Les vents soufflent vers l'est avec une vitesse de 4 à 22 km par heure. L'après-midi, soit de 12h à 18h, c'est temps orageux qui s'observe. La température bascule entre 23 et 27 degrés Celsius. L'humidité nage entre 49 et 61%. La direction du vent reste constante sous une vitesse de 11 à 25 km par heure. Enfin, la soirée, soit à l'intervalle de 18h à minuit, un temps orageux est de nouveau au rendez-vous. Pendant ces temps, la température est évaluée entre 18 et 22 degrés Celsius. L'humidité, elle, passe de 68 à 95%. Les vents changent la direction de l'est et prend celle du nord avec une vitesse de 4 à 7 km par heure. Le soleil s'élève à 5h54 et se couche à 18h juste, tandis que la lune s'élève à 12h22 pour se coucher à un moment indéterminé. En bref, retenez que la journée de ce dimanche s'annonce ensoleillée. C'est la fin de cette page météorologique. Merci à vous tous, auditeurs et auditrices, de l'avoir écouté. Bonne suite des temps chez vous.
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Bonjour, bonne arrivée amusante, fidèle auditeur et auditrice de la radio télé Victoire Horizo. Vous êtes nombreux à l'écouter cette émouvante et avoutante émission, l'émission culturelle, l'émission qui est là pour vous, amusante. Poussez-vous à distance car News People revient avec puissance, avec beaucoup de chance. Il y aura de l'agissance dans cette bonne ambiance. Nous ne sommes pas professionnels, mais grâce à l'éternel, nous serons exceptionnels. Nous, c'est tout simplement et votre chaîne que vous aimez et que vous adulez. C'est bien que vous êtes nombreux à l'écoute des gens de cette émouvante émission. Amisons, nous sommes bien déterminés pour vous rendre service de qualité car dans nos veines est venu le coulissant des champions, dont cette émission culturelle. Nous allons couper, caler, décaler ensemble avec vous. Partout, vous nous captez, sachez bel et bien que nous escaladons déjà dans une nouvelle fusée. Et une fusée qui va nous accompagner droitement dans une nouvelle planète. Ah ouais, c'est la planète Digo Musical.

0: branché et vous serez connecté. Restez branché, vous serez connecté. Tel reste des mères entre principes. À Mixante, nous sommes bien déterminés pour vous rendre service de qualité dans cette émouvante émission et à vous tente émission News People. Aujourd'hui, nous allons juste vous actualiser de vos stars favorites. Nous allons certainement vous balancer des nouvelles chansons. Nous allons également recevoir pas mal d'artistes dans l'émission des émissions News People. Balobi abisoué ratakate, tang automatique, faut beau sentir moi mouvement, pas beau ma solo des gens. Eh bien, aussi, on merci beaucoup à toutes ces personnes déjà qui nous captent à partir des bouteilles mobiles comme l'autre côté des Loubert au territoire, Béni territoire, vous nous captez, ça en fait grand plaisir. Loubert au territoire. Territoire de Loubert, vous nous captez à partir, eh bien, sûr, des Mangourou Jeep, à partir à de l'autre côté des Kassou, vous nous captez également à partir des Kipé, ça en fait grand plaisir. Vous nous captez, et de l'autre côté des Béni territoires comme Béniville. Merci beaucoup, Jean, à toutes ces personnes qui nous captent à partir des Maboya, vous nous captez à partir des Tchotchoubo, Irengeti, Maïmoya. Restez branchés, nous sommes bien déterminés pour vous rendre un service de qualité. News People, une production, la radio-télé Victoire Horizon. Merci beaucoup à notre vieil Cordo, Papa Rachid Yamourika Sonko. Merci également à notre chef de programme, Papa Martial Bendelo. Et bien sûr, à Mixante, nous sommes toujours là pour vous servir. Et nous disons sincèrement merci beaucoup à toute l'équipe qui ne cesse de réaliser cette émouvante émission. Merci beaucoup Freddy Mutoto. Merci beaucoup à Joël Kavulikira, Milto Kapuni. Merci également à Prémisse Nguessera. Eh bien, aussi, nous sommes à sa présentation.
1: Voilà, merci à Veli Mamba et surtout à tout le monde qui capte cette émission de partout. Sinon, c'est le vôtre, Makassi Klixer. Voilà.
0: Très bien. Ouais. Makassi, est-ce que ça va?
1: Bon, en fait, ça va bien parce que déjà, il y a la voix aussi, la radio maintenant. Donc, ça prouve déjà que tout marche dans la simple.
0: Qu'est-ce que vous promettez à toutes ces personnes qui nous captent?
1: En fait, bien, comme toujours dans le normal dans cette émission News People, service de qualité, donc la qualité au top dans base à la grande point bisou dans la bisou rataga.
0: Erson Hervé Limamba les pick up mon toit la guisa bango cola ta cravate prête à mon astraire donc balobi tomati lissousou. 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Amisante, aujourd'hui, nous allons juste penser un bon moment ensemble avec vous. Restez branchés, vous serez connectés, tel reste des mères à notre principe. Nous disons sincèrement merci beaucoup à toutes ces personnes qui cessent de soutenir cette émouvante émission. Merci beaucoup, Maman Elisa Kivava. Merci également à tous les empereurs, Empire FM Bouma, Maman Léa Simbouma et toute la famille. Ça en fait grand plaisir. Et bien aussi, il est en train de voir juste comment nous gérer impeccablement dans les ondes. Il s'appelle tout simplement Didier Grand, Sia Kassere, Kabalobi, Tango, Tomo, Nakae, Penaboui. Tose Pela Cannabis, Ombalamoko, Poto, Ibiké, Mansolo, tout. Et Kozalanango, à l'aise, Tokos, Komzer. Et bien aussi, nous commençons en ville de Boutembo par une chanson. Une chanson qui va juste faire plaisir à toutes ces personnes branchées, dont cette émission News People. L'artiste s'appelle tout simplement Mista Poa. Et le titre de la chanson, c'est tout simplement Léo. Histoire pour nous d'évoquer la présence de l'Esprit Saint dans cette émission News People. 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

Merci à Misanto. Le titre de cette chanson, c'est tout simplement Léo, une chanson chantée par l'artiste et musicien Mr. Poa. Et bien sûr, c'est bien que tous les vrais concolais qui nous captent dans ces pareils temps se retrouvent déjà. Léo, c'est le titre qui est disponible sur toutes les plateformes de téléchargement. Et bien sûr, à Misanto, nous rendons hommage à tous les âmes perdues. Manasse Mavita Bitugani, donc très grave dans notre pays. Nous souffrons. Il y a également de la maladie qui dérange, vous le savez très très bien. Léo, c'est le titre de ces chansons que nous sommes en train de voir jusqu'au moment écouter.

On évoque la présence de l'Esprit Saint dans cette émouvante émission News People. Et bien sûr, on va juste attaquer par une chanson, la chanson chantée par l'artiste musicienne Zahara. Et bien sûr, Zahara qui va juste nous chanter la chanson Lollyway dans News People. Histoire pour nous d'évoquer la présence de l'Esprit Saint. Attention, nous sommes bien déterminés comme pas possible. Nous allons juste vous rendre un service de qualité car dans nos veines est venu le coup des saints des champions. Restez branchés, vous serez connectés tel reste des mers à notre principe. Vous nous captez à partir de Mukuna, vous nous captez à partir de Vutundo, à partir, et bien sûr, la prison centrale de la ville de Butembo, Kakwangura, dont Balbi qui va plaire à Baza. Bolanda Bisso, et au Salamoua Sebo, Salamoua Jar, Kalate News People, et au Salamoua System. Et bien sûr, vous nous captez à partir de Kasuka, à partir de l'autre côté d'Engengere. Restez toujours branchés, nous sommes bien déterminés. Banase Makele, News People, il t'a pas servir, nous t'a comprendre différence entre émission, mission, animation, et bien sûr contribution. Mais nous vous présentons une émission. Ça, c'est une émission intelligente.

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Et bien sûr, cette chanson est intitulée tout simplement Loliwe, une chanson chantée par l'artiste musicien de Zahara. Et bien sûr, c'est bien que Mama Elisa Kiva va vous aimer cette chanson. C'est bien que vous êtes déjà à l'écoute de l'émission culturelle. Merci beaucoup également à vous. Je vous appelle tout simplement Clémas. Maman à Isabelle, maman à José, maman à Joséline. Donc, vous nous captez à partir des Cavitero. Merci beaucoup également à maman Malite. Ça fait grand plaisir. Restez branchés, vous serez connectés. C'est votre émission que vous aimez et surtout qui vous adilez.

Et voilà, merci beaucoup. On vient d'écouter une chanson gospel. C'était dans le cadre d'évoquer l'Esprit Saint dans cette émission News People. Comme ça se fait toujours, c'est la coutume chez News People. Là, je profite en saluer tous les chrétiens, tous les musulmans, tous les bouddhistes, chacun avec son église. Merci beaucoup et surtout, bonne condition d'écoute. Hein. Ça, c'est l'émission News People. Et là, bien, nous sommes sur la radio RTVH, la radio télé Victoire Horizon, la grande chaîne urbaine à Bozalakawana. En fait, comme ça se passe dans l'émission News People, il y a la guerre à l'est de la République démocratique du Congo. Nous sommes tués. Nous sommes éliminés. Batubana Katiwa. Il y a toujours les artistes qui chantent ce que nous voyons, ce qui nous arrive ici à l'est de la République démocratique du Congo. Pour ça, on a eu à choisir l'une des chansons des artistes. Voilà. Parmi les artistes de la vie de Boutembo, ce n'est pas entre que Clover Wise dans la chanson Tout le Mobua. Et je rappelle qu'il y a d'ailleurs un cycliste congolais, je crois que vous le voyez, des gens, ça cartonne sur les réseaux. Il était dans ce parcours. Donc RDC jusqu'à Rabat, là nous sommes au Maroc. Mais l'athlète, notre frère, Mumbere Miguel Masai Sai, Mwalukufia Koufondere à Cameroun, il n'est plus avec nous. Pédale pour la paix, Pidel Fopis, vous l'avez vu dans ce parcours, mais pour l'instant il n'est pas avec nous. Je crois que d'ailleurs, ça sera dans le cadre de faire une dédicace à notre héros qui nous a laissé, notre Miguel Masai Sai, et à tous les réfugiés qui sont en vie de Boutembo, en tout cas, Oeza Pouambino, tous les déplacés de guerre, Boyoka, tout le Mobua, de l'artiste et Michel Clover Wise.

Et bien aussi, l'artiste s'appelle tout simplement Clover Wise. Et c'est juste un artiste que vous connaissez très très bien, misante, fidèle, auditeur et auditrice. Et pour nous, dans cette émission News People, But We Got Fat à Bengisan, il y a beaucoup de messages, vraiment. Ça prouve à suffisance que Batuyo est déjà beaucoup à ligne, en direct, témoin, émission. Merci beaucoup, Batuyo est à base. Mon Got Fat à partir et à Kalouite. Merci également à toutes ces personnes qui nous captent à partir de vous les mains. News People, nous sommes obligés de vous troncer la charpente qui va constituer cette émission pour dire amusante les sommaires. Est-ce que vous êtes branchés? News People, les sommaires.

Dans cette émission News People à Mizonte, nous allons juste vous actualiser vos stars favorites. Au travers cette émouvante émission, vous allez juste savoir pas mal d'actualités puisque nous sommes là pour vous actualiser vos stars à Mizonte. Restez branchés et vous serez connectés.

0: Et bien aussi, en mode nouveauté, aujourd'hui, vous allez juste découvrir une chanson qui fait pagaille et fureur sur toutes les plateformes de téléchargement. Une chanson chantée par l'artiste musicienne Rissi dans News People. Et bien sûr, Lisa Reine, la reine de la ville, sera également de la partie au travers une chanson que vous allez juste aimer à dealer. Pourquoi n'est pas même un cierre qui fait dans News People, puisque c'est une chanson qui fait pagaille et malheur. Dans cette même émission, amusante, fidèle auditeur et auditrice, nous allons juste vous faire découvrir la nouvelle chanson chantée par Ale Kampale de Butembo et Gali Garvey. Et bien sûr, en mode actualité, aujourd'hui dans cette émouvante émission News People, Makassi Kilkzer, on va parler de quel artiste?
1: En fait, merci beaucoup. Je crois qu'il y a les gens qui sont en train de voir comment ça se passe déjà, qui est une best of the best. Et pour ça, on aura Septutala de parler et puis de Eldan Dorado, les numéros 5 chez Best of the Best, toujours dans cette même émission News People.
0: Qui dit je sais n'a pas tort et qui dit je n'espère pas n'a pas tort, mais il a tort, c'est lui qui dit qu'il sait alors qui. Bon, comme l'était en gros, amusante. Et bien sûr, dans cette même émission, nous allons recevoir pas mal d'artistes.

0: Ils viendront juste nous parler de leurs projets, de ce qu'ils sont en train de voir comment préparer. Ça en fera un grand plaisir. On va recevoir quel artiste?
1: Et voilà, merci beaucoup. Comme toujours dans la coutume de cette émission, il y a ces artistes qui ne cessent pas de voir comment passer ici pour parler de leurs projets. Il y aura d'ailleurs MD depuis Durban. Il nous a dit que non, il a un gros message à vous partager pour aujourd'hui. Il sera le nôtre en direct sur téléphone dans l'émission News People.
0: Aujourd'hui dans cette même émission News People, nous allons juste vous faire découvrir et bien sûr des artistes. Ils sont jumeaux. Et vous liez en ville de Butembo. L'air toute première fois de penser dans cette émission, vous allez juste découvrir l'air tala. Restez branchés, vous serez connectés.
1: Comme vous le savez très bien, en pourra News People d'aujourd'hui, nous serons précisément en Guéguéré à l'espace Bernabéu. Comme il y a des artistes qui étaient passés ici, ce qui concerne leur concert, il y a Radibit Meka, pourquoi pas aussi Daniel Saint Satellite. Comme pour aujourd'hui, il y aura bien la prestation. Ils ont choisi de passer dans l'émission News People pour aujourd'hui. Vous appelez, vous qui allez, et d'ailleurs assister à ces grands concerts. Donc Radibit Meka sera le nôtre, pourquoi pas aussi Daniel Siva Satellite.

Nous allons également recevoir l'artiste musicien FM Bouma dans cette émission News People. Il viendra juste nous parler de quelque chose concernant, et bien sûr, la musique, mais aussi l'entrepreneuriat. Merci beaucoup, Maman Elisa Kivava. Balbi qui est 436 et commis déjà. Tout le monde est en haut. Et bien sûr, ça pour autant, blanchir les camions à voiture, nous allons juste balasser ces chansons chantées par l'artiste et musicienne Lisa Ren. Ngoma, c'est ces chansons. Et bien aussi, il y aura une chanson appréciée par pas mal de personnes. Une chanson qui est disponible déjà sur la plateforme de téléchargement Zoté. Quand on n'a pas taillé les chansons, on n'a pas chaîne à télécharger sur YouTube. Il faut juste donner la force à la musique de chez nous. DJ Grand Sia Kasereka, on attise les filles.

cette belle voix, c'est une voix bibolaise. Et bien sûr, l'artiste s'appelle tout simplement la reine de la ville. Et bien sûr, c'est bien que pas mal de filles sont en train de voir jusqu'au moment sans jaillir au travers ses coups de cœur. Avec cette belle voix puissante, ils font juste aller télécharger, franchement. Je vous en veux, je vous jure et je vous promets que personne ne sortira de cette émission ici décimée, que vous tous et vous toutes, vous serez satisfaits et très très satisfaits même.

0: Et voilà, merci beaucoup Hervé Limamba. On vient d'écouter d'ailleurs la chanson Ngoma de notre reine Lisa Reine. Voilà, je crois que toutes les divas, vous qui kiffez, eh bien, la musique de chez nous, allez d'ailleurs faire vos challenges, ça fera impeccablement plaisir. Nous restons à Ville de Boutembo cette fois-ci. Nous allons...
1: Ouais, amusante. Donc, Basi Kayote, Baby Gwafate, Missionist People. Tout à fait, il y a un challenge sur TikTok. On a soutenu artiste et musicien Lisa Reine parce que, puisque vous savez très très bien, et qu'on en fait fierté. Il y a également pas mal d'autres artistes, même un jour, il faut soutenir la musique et quoi tout. Il faut qu'on fasse avancer également la culture de chez nous. Et pour ça, je vais juste appeler Batio Tea News People. Donc, on a fait un challenge, on a fait un petit artiste et quoi. Na News People, ou ta quoi nous m'y à poids. Et pour ça, je vous appelle, si et votre twin, donc, Léo Mangari, bilé au soir, quand il y a quoi 19h, si vous tournez là, c'est pour TikTok, et ta quoi qui toi, mana. Merci beaucoup à vous, je vous appelle simplement les big managers, Joe Assassa. C'est bien que vous êtes à l'écoute de cette émission.
0: Et voilà, merci beaucoup, Hervé Limamba, pour ces compliments. En fait, on va rester avec des boutons, bon, comme je viens de le dire. C'est une collaboration de deux stars congolaises. Là, je vois la personne d'Ale Kambale, feat Gali Garvey. Et la chanson n'est pas autre que Musika Munande. Et d'ailleurs, c'est la chanson qui donne Paga ici les raisons. Je crois que Hervé Limamba, la chanson est là depuis des jours. Et c'est déjà avec 4 kilos. Allez compléter. Une collaboration comme ça, c'est une chose à voir comment soutenir. Et d'ailleurs, nous saluons la présence des Mataoui Productions qui ne cesse pas de voir comment soutenir la personne en question, la personne d'Ale Kambale. En fait, Hervé Limamba, une collaboration entre Ale Kambale et Gali Gavet.
1: Et très bien. Et Mataoui Productions, ouais, c'est juste un label que vous allez juste découvrir au travers de cette émouvante émission. Donc, cette chanson est produite par Mataoui Productions et donc cette émission News People. Nous sommes obligés de vous balancer cette chanson. Je vous envoie, je vous jure et je vous promets que personne ne sortira de cette émission ici d'ici. Mais que vous tous et vous toutes, vous serez satisfaits et très très satisfaits. Le titre c'est quoi?
0: Ah, Musika Munande.
1: On écoute cette chanson, ouais, et on se retrouve.

et la musique congolaise dans cette émission News People. Merci beaucoup à vous d'être toujours à l'écoute de cette émission, Maman Léa Simbouma. Et merci beaucoup, Maman Elisa Kivava, ton big up, que Dieu vous bénisse, surtout beau dimanche. Merci pour l'amour que vous cessez juste de porter en cette émission, l'émission des émissions. Nous sommes là pour soutenir les artistes.

Bien, merci Amizante. C'était là la chanson Musica Munande. Et bien sûr, une chanson chantée par des artistes musiciens. Allez, Kampale, Gali Garvey. Et bien sûr, rentrons vers cette émouvante émission. Nous faisons toujours ce qu'on peut faire. Nous sommes là pour la promotion de nos artistes. On reste en ville de Boutembo. En ville de Boutembo, on va juste auditionner notre chanson. Une chanson chantée par l'artiste musicienne. Et bien sûr, l'artiste qui incarne actuellement en Sotala, elle incarne également, je dirais, sa façon de faire au travers la musique. Elle s'appelle tout simplement Récit. Récit, dont cette émission, avec sa voix puissante, avec sa voix si crée, on va juste auditionner ses chansons que vous allez aimer, apprécier, valider. Pourquoi même ne pas s'y kiffer sans façon de faire. On écoute ces chansons et on se retrouve.

Bien, merci. Vous êtes en train de voir comment suivre cette chanson. Une chanson artiste et musicienne réussie. Moi, j'ai volé à Pamville à Boutembo. Et bien aussi, on les savait être bien. À un certain moment, sur les réseaux sociaux, Balisumbo Asana, elle était la protégée de l'artiste musicien depuis la boy, mais on ne sait pas si ça évolue comment. Si ça marche comment. Après leur collaboration, l'artiste musicienne récit à la sur les réseaux sociaux qui en a déjà musique, mais on sait pas si ni Kueliama ni Bez, donc on ne sait pas. Amusante dans cette émission, nous disons tantôt que nous allons juste vous actualiser de vos artistes, de vos stars préférées. Et bien aussi, registre une actualité avec Maka Cyclixer.

0: Voilà, merci beaucoup Hervé Limamba. On vient d'écouter la chanson des récits parmi les divas qui ne savent pas comment travailler pour la culture bibolaise. Donc allez sur sa page, malgré peut-être que Boro qui est revenu à Mandé à l'objet qui était, il y a quelques messages qui ont circulé que non, elle va mettre fin à sa carrière. Bon, toi, Ibina, nous t'es sous un Mandé Nini. En fait, on va un peu parler de Bounia, zéro discrimination dans l'émission News People. Cette fois-ci, c'est avec Eldan Dorado, le numéro 5 de la compétition Best of the Best. Je crois que vous connaissez Best of the Best. C'est une compétition qui a donné lumière à la musique de l'artiste émission Inosbi de Goma. Et pourquoi pas à la personne de Jackson Paluku, Jackson Kisomeko. Et voilà, merci beaucoup. Cette fois-ci, il y a Eldan Dorado, le numéro 7. On ne sait pas si peut-être il peut tomber champion, parce qu'avec ce parcours, avec la finale, ça marche déjà trop bien. On vient de voir une publication ici, la page de Best of the Best, et d'ailleurs vous pouvez visiter maintenant. Et pourquoi pas aussi la page personnelle de Eldan Dorado, numéro 7 de la compétition Best of the Best. Les messages crient la lumière de l'Ituri. Eldan Dorado se dépense prime après prime et fait la fierté de tout un peuple. Voilà, à chaque prestation, il continue de montrer jusqu'au son et l'état là, équipé, les mener jusqu'au sommet. Pour aller faire de lui un représentant de l'Ituri, les grands gagnants de Vodacom Best of the Best, composé tout simplement Star 14, Star plutôt 03, et fait entrer les numéros en envoyant les unités. Vous allez contribuer à ce qui concerne bien la prestation, pourquoi pas aussi l'évolution de la personne de Eldan Dorado. Je répète que c'est le numéro 7, c'est la compétition Best of the Best. Et la finale qui sera au Centre culturel, c'est 26 septembre 2026 à partir de 17h. Donc ça fera bien. Hervé Limamba, Eldan Dorado, les représentants de l'Ituri, il dit souvent « From Ituri to the world ». Il représente Ituri, numéro 7, donc à comité la finale, grâce au soutien des gens qui soutiennent la musique, dans les bons sens. Et pourquoi pas Boutembo n'a pas eu un représentant comme celui-ci à parler de cette émission News People. Hervé Limamba, il est là, Eldan Dorado.
1: Et bien sûr, amusant, ils font juste aller soutenir cet artiste, puisqu'il fait la fierté quand même de l'Est.
0: Ouais.
1: Et pour ça, ils font avoir quand même un bon moment d'aller soutenir, puisque Best of the Best, ça en fait la fierté de la République. Rappelez-vous bien des Innocent Baloumé, Gizmo Ouété. Il y a également, malheureusement, côté en combo naé, na micro boy, et ça l'engage mal. Voici Jackson Paluku.
0: Ouais.
1: Alors, amusante. Après juste vous avoir actualisé, nous allons maintenant recevoir nos invités, les invités spéciaux dont cette émission News People. Et bien aussi, j'ai oublié tantôt que le taku m'a pas ma passe. Aïko pis quoi. Même t'as comprendre que à Boutembo, il y a vraiment les jumeaux qui travaillent. Ils sont en train de voir comment se démener au travers de leur parcours musical. Et bien aussi, avec pas mal de chansons. Aujourd'hui, notre DJ va pouvoir juste nous balancer ces chansons histoire pour nous de les accueillir dans l'émission News People.

Merci beaucoup, Jean, à toutes ces personnes qui nous captent à partir de Kitatumba. Et vous nous captez vraiment à l'autre côté des fourreaux. Et bien aussi, amusante, fidèle auditeur et auditrice de la radio Télé Victoire Horizon. Restez toujours branchés et vous serez satisfaits comme pas possible. Merci beaucoup. Et surtout à votre honneur, Maître Elicia Oussoua. C'est bien que vous êtes à l'écoute de cette émission News People. Merci beaucoup, ingénieur Alpha Mbouma, à tous les empereurs qui nous captent. Donc, ça me fait grand plaisir. Ambir Mbouma Droite, nous sommes des cœurs. DJ, on écoute ces chansons et on se retrouve.

0: Bien, merci. Nous sommes déjà avec les géniteurs de ces chansons que nous sommes en train de voir comment écouter au travers cette émouvante émission News People. Bonne arrivée, bonjour à Djambo Koutimbote.
1: Ah, nous disons merci pour nous accueillir dans ce studio RTVH. Moi, je m'appelle Bimodeste, l'autre c'est Ray Jojo. Donc, nous sommes des jumeaux. Nous faisons aussi de la musique dans la ville de Butembo.
0: Très bien. Bimodeste et Ray Jojo.
1: Ouais.
0: Très bien, vous êtes des jumeaux, vous voyez vraiment, c'est juste une reste en place totale. Ray Jojo, bonjour.
1: Bonjour.
0: Pourquoi Ray Jojo?
1: Ray Jojo, bon...
0: Nidu Yanini, on a dit à Ray Jojo.
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0: 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Alors ton page a dû au moins depuis début à carrière musicale yako. 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
1: Moi je m'appelle Bimodeste toujours.
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1: Oui, oui. Mineza sema bwana journaliste, asante sana kwanza kwa kutoa keire mwa hii studio. C'est la première fois d'arriver ici. 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
0: Très bien. Mon DJ, je vais juste vous appeler au tupigie ngine chanson. Et quoi qui toi mana puisque les artistes sont déterminés dans cette émission News People. Ce sont des jumeaux, ils copient quoi, Yapana. Mais quand même, ils copient quoi, Yabaoukou et tout. Je comprends. On écoute ces chansons et on se retrouve.

Et bien aussi dans cette même émission News People, Maka Cyclic Zer va juste faire quelque chose à mon interview toujours avec nos des artistes dans cette émission News People. Ils sont venus avec quelque chose, avec un grand projet. Et bien sûr avec Maka Cyclic Zer, ça va juste aller. Amusant de rester branché, vous serez connectés.

0: Et voilà, merci beaucoup. C'est toujours l'émission News, News People. Donc, il a déjà commencé ça. Hervé Arson Limamba reçoit des jumeaux dans cette émission News People. Et même, vous a parlé de leur première présence dans ce studio magique, la radio RTVH. Et pour nous, ça fait franchement un honneur. Merci beaucoup d'avoir choisi à être parmi nous cette journée du dimanche. En fait, si je commence à dire, très bien.
1: C'est bimodeste.
0: Ok, merci, bimodeste. Oui, oui. Tout quoi, fait, t'as des gens à Sourdine Nimbo Club, hein, si je ne me trompe pas.
1: Neo très club. Bien.
0: Et après cela, c'était après Club, on a tout présenté peut-être projet à Moupia Aigné. 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
0: 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En fait, munatuletia nyimbo ya mupya njo story amepana mwa message kidogo. 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
0: 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Dio, voilà, merci beaucoup. Est-ce que tunaweza kusema kama déjà chanson iko kuma plateforme za téléchargement, peut-être kubeba napenda by party, parce qu'on va écouter ça ici hein, et kubeba napenda by party. 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
0: Ok, merci beaucoup. En fait, Hervé Limamba, naibite soto to kokyo kata de Jean Sasso, avec Gracia Kasereka, on écoute tepe la chanson Maisha ni Story de ces artistes avec nous dans les studios magiques, la radio RTVH.

Voilà, merci beaucoup. C'est toujours la même chanson qu'on est en train de voir comment écouter dans l'émission News People. Maïcha Nistori, voilà, des artistes avec nous dans ce studio magique, la radio, voilà, RTVH. Là, je vous invite à aller télécharger, à aller charbonner, à aller écouter, donc à aller visualiser mon suivant. Eh bien, la chanson, ça fera impeccablement plaisir. Hervé Limamba, et je crois que je peux y aller jusque-là.

0: c'est une chanson disponible et amusante que vous pouvez juste aller télécharger. Ça en fera grand plaisir. Ils font juste donner la force à nos artistes, les artistes de chez nous. Et bien, si on somme avec eux dans cette émission à Chère et Annonce, est-ce que tu n'as pas chadou alors ma projet Zénie Mugonazo, les projets d'avenir Zénie Mugonatayarisha, Mugonatayarisha Bafane Nini. Tonopacha Djoua également, peut-être Koko Fitrin Kenyem qu'on a préparé dans l'artiste Fulani, ou c'est comment?
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2: 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On a souvent dit que l'homme propose et Dieu dispense. Donc, tout qu'on appenda, kwa mwisho ya hii mwezi, tunalase chanson.
0: Mais quand même, tu as quoi la détermination?
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0: Ah très bien. Donc mutalasi chanson yote donc vidéo na audio.
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0: très bien on y va
2: ça va.
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0: histoire. Ok, ok, c'est plus simple.
1: Très bien. Ça okay, en fait okay. grand plaisir, vraiment.
0: Oui, oui, oui.
1: Ah. Mm. Très bien. Mm. Alors, maintenant, on a peine à jouer quand même. On n'a pas joué ta chanson. On a gagné, on a indiqué, on a gagné sur les réseaux sociaux. Je ne vois pas tes au moins chansons.
0: Ok, ok. J'ai dit merci pour votre question. Donc, sur les plateformes, sur les sites de téléchargement, vous pouvez écrire Raijojo BM. Donc, c'est ça notre Gmail.
1: Raijojo
0: BM.
1: Raijojo Banandika Namunaga.
0: Donc, je peux appeler le nom Raijojo. Raijojo R.
1: Mm-hmm.
0: A.
1: A.
0: Y.
1: Y.
0: D.
1: D.
0: G.
1: G.
0: O.
1: O.
0: D.
1: D.
0: O. Et G. O. Plutôt.
1: Très bien. Jojo.
0: Oui. Raijojo.
1: Merci beaucoup.
0: Bimodeste. Moi aussi, je m'appelle Bimodeste, donc je m'appelle Modeste. Alors, quand j'ajoute Bi, donc nous prenons ça comme nous sommes à D. Alors, moi, j'appelle ça Bimodeste, donc c'est moi Modeste.
1: Et Jojo?
0: Jojo, c'est lui, Joël, il s'appelle Jojo toujours.
1: Très bien.
0: Oui, oui.
1: Merci beaucoup. Alors, tu n'as pas... Comment tu m'aurais peut-être ta peine à collaborer Nani, moi ta peine à basse ID et Kimuziki, à n'a pas papa ta mouna gagne.
0: Dio, comme on a peine à autopate, tu n'as nambas à simu. 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
1: Très bien.
0: Dio, dio. 09 74 89 74 89 77 77 soit 09 09 85 85 28 28 76 77 77 ok 09 09 74 88 77 77 77.
1: Très bien. Tout le monde est vraiment pour participer sur nous dans la critique et invitation et tout moi émission News People. Mon Barry qui est que a de la chance dans votre parcours musical et surtout bon suite et taille pour dimanche.
0: Ok, nous disons merci pour la présentation dans la radio RTVH.
1: Est-ce qu'il y a un grand message que je n'ai pas chalassé pour l'auditeur et pour votre fois dans mon émission?
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1: Très bien. Raijojo.
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1: Très bien. Merci beaucoup. Bien. Bon dimanche.
0: OK, merci.
1: Mungu awabariki.
0: Merci.
1: C'est en tout bonne chance mon carrière musicale. Okay.

0: merci. Nouvel enregistre délibéré, c'est des artistes amusants dans cette émission News People. Et bien sûr, Amazotambi a quelque chose qu'on a préparé. Donc, ils font juste aller qu'on va soutenir sur toutes les plateformes de téléchargement. Itako a quitté à ma pensée. Amisante, fidèle, auditeur et auditrice, chose promise, chose faite. Nous allons recevoir un autre artiste. Il s'appelle tout simplement.
1: Et voilà, merci beaucoup, Abdel Mamba. L'artiste que nous allons recevoir, c'est pas autre que l'artiste émission MD, le rappeur parmi la province du Haut-Uele. Et les gens qui savent bien Durba, c'est parmi les rappeurs qui ne savent pas des fois comment défendre la culture au niveau de Durba. Voilà.
0: Très bien. On va juste écouter d'abord l'une de ses chansons avant de les recevoir. Mamba.

0: Et voilà, comme souhaité pour la vie, qu'on va bien recevoir l'artiste Michel MD, les rappeurs, parmi les rappeurs au niveau des Durban. Nous sommes dans la province du Haut-Uele. Il est le nôtre de gens sur téléphone. MD, Sali.
1: Sali, Makas, les Klingzer, Sali à Hervé Limamba, les grands chroniqueurs, et puis Sali à tous les journalistes de la radio RTVA, surtout à la directrice de programme. Salut à tous les fans.
0: Merci beaucoup.
1: MD Champion.
0: Merci beaucoup, MD Champion. Peut-être, il y a parmi nous les gens qui ont raté l'émission du dimanche. Qui est MD, MD Anani, Asaka Nini, Talakaka Namuto Ebiote?
1: MD Champion, c'est un artiste et compositeur,
0: ouais.
1: Rappeur. Nasi Bazagaming, ici, le rap, rap Congo, tu vois. Toujours valoriser la musique dans le Congo, dans le style. Ils ont dit que nous avons dit que nous avons rumba, que nous avons décalé, que nous avons dit que nous
0: avons
1: dit pour battre sur le rap,
0: okay.
1: Rap du Congo. Voilà.
0: Ok, merci beaucoup. MD, est-ce qu'on peut traiter quelque chose côté de la consommation du rap, est-ce que ça a des difficultés parce que au coup, tu as un peu de temps, est-ce que selon toi, consommation. Tu peux coter ça comment?
1: Bon, pour moi, Isa, à l'époque, Babanda qui s'est basé sur la musique, il y a biso la rumba, tu vois. Là, on a Congo, c'est basé sur rumba. Parce que tant que tu rumba, tu as un guitare, un drum, un vraiment style, moi, il y a bien de ça, là, déjà. Mais, na ebisa génération alelo vraiment mingi soki olingi okanga mingi balabala. Nous on appelle ça balabala parce que bango baba to o balinga mingi rap. Il y a des bato o ba sepila ba ki fa mingi rap. Soki no sala rap ya zoka donc rap ne pende za style ya linga. Voilà pourquoi mtom to na style ya si bazaga na ngwe pia mpesa na no makasi.
0: OK, merci beaucoup pour cette réponse. Barapaka pa balabala donc biso bana balabala. Et mon koebi système gang. En fait, MD Champion, awa siko soto bengi muta durba. On comprend?
1: Ouais.
0: Son tonu to tout nae, musique ni na MD ndezo kanga Texans. Est-ce que a chabi son réponse? Oh, yo moko kokyo chabi so.
1: Bon, la question est à okoki ko benga muta na muta zana misi nae. On comprend?
0: Très bien.
1: Biso d'abord biso a na Congo ils ont un motomion sauté à ces pays-là au gros les musiciens n'emboka oyo na Congo motomion sauté à ces pays-là musique nao
0: très bien
1: tu vois au gros na motomion sous mais aibi yo taio aibi ba Eve nao
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0: voilà
1: yebi nga yebi ayebi comment est-ce que na mima bango auza na j'espère que na auza visiter parce que j'ai connu des fans qui me kiffent beaucoup
0: très bien
1: yebi bato o ba sepela na style nga bo ba pesa nga ba force pour qu'il nazala on comprend voilà
0: en fait alors, personnellement, c'est quoi la chanson côté des M2?
1: C'est la chanson que je prépare pour l'instant parce que Ucho Bingana Nazala qui est à pleine répétition.
0: Très bien.
1: On a préparé la musique qui parle surtout dans la MD Champion. Tu vois, la musique qui me parle souvent de moi, ils a d'abord caché, mais c'était vraiment une rap très, très, très puissant. Je te promets. Donc, vous allez vraiment puissant. Na ba fan o ba sepela na bonne musique o ba sepela na rap ba kulu kango ti ba zala na kisupe
0: très bien
1: pour l'instant musique o zo izo beta ma pe ba yebi ango beta ma na ba bar na ba terrasse na ba place mke izan kaka a retour du roi o izo beta ma na radio kuna pour
0: l'instant o to zo beta siko
1: voilà
0: OK merci beaucoup na dengo koti na studio de gens oza na agenda. Est-ce que Tokoko Eba date à lancement y a Nzimbango?
1: Date à lancement, j'espère que les chansons vous allez lancer le D.
0: Le D.
1: D juste là. Ah voilà. Le D a déjà chansons que vous allez disponible. Nako partageant même la plateforme. Nanga ouais, biso ya Bouma ira parce qu'ils arrivent biso mbalé na magista. na ko partager kuna pi na bato o mio so pauza na posa goyo ka musique wana e gozala la se kuna passer na la se na audio après 2 ou 3 semaines comme ça on va commencer la science avec le clip.
0: Mm-hmm. En fait Boma rap combien d'artistes à l'intérieur?
1: Deux seulement, deux pour l'instant, deux tout ce qu'on recrute une fille mon koboué s'adapter dans nos styles mais c'est une fille qui rappe bien en fait.
0: Et puis pour faire partie de Bohoma Rap, même état ville de Butembo, quelles sont les conditions?
1: Bon, jusque là, on a nos conditions graves. Jusque
0: là,
1: il n'y a pas une condition grave. Mm-hmm. Juste pour donner, on donne la, donner la force dans le groupe pour qu'il y ait une dédicace. C'est juste ça. Naïbi qui n'a bouté, vous avez un grand prix très haut qui va gagner Moka. Vous comprenez? Grand prix, toujours avoir patron Bostiki. Vous comprenez? Toujours avoir un combo naïs au salam, patron Bostiki, Namoka, Boutembouana, Bato Bassimimimbouka. Ils ont battu, you know, et moi, je suis en train de faire artiste doit battre tout le monde.
0: Merci beaucoup. Est-ce que c'est parmi tes plats, Coco Manaboutembo?
1: Oh, c'est ils ont vraiment vu qu'on arrive à arriver, na comme on a visité en haut, et puis s'il y a une chasse, et qu'on permette. Na qui ne peut visiter et puis naïe bah comment est-ce que vous la putain vous allez là ça me fera vraiment du plaisir. Moi nous avons vraiment sur plan là.
0: Très bien, je crois que il y aura la capella que tu vas faire tout juste après l'appel, mais ça sera après Hervé Limamba.
2: Très bien, et bien sûr monsieur l'artiste, vous êtes toujours en direct donc Bad Bolanda Ovie, salut moi c'est beau et salut moi Jar. Est-ce que Toko et Banson qui en ville à Butembo ont rêvé que ça là featuring na artiste une collaboration?
1: Na lobagi ango déjà du début, que les seuls musiciens où on a apprécié en ville à Butembo ou qui a aimé à valoriser vraiment ville à Butembo ou après ça ga ligne de musique na ville à Butembo, c'est mis ça pour tu vois. C'est le musicien qui n'a pas d'oreille depuis que j'étais encore là, j'étais encore enfant. Donc, musique qui n'a pas d'oreille qui fait ma casse, c'est l'artiste qui n'a pas d'oreille qui permet de faire un bout de temps. Je vais faire tout l'effort pour qu'il y ait un rencontre et puis il y ait un bout de temps. C'est un peu ça.
2: Très bien. Alors, n'a pas dit que tu as d'oeil, Babaza Kotoyo, donc Baolandayo, na émission. Et. 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
1: Bon pour l'instant nazana programme na durba teme peut-être ce qui bimi brisque parce que le bimi se programme il a un peu brisque mais les seules dates au toujours tout ça en haut et ça ici na wacha unandi tout ça j'espère que sous nasili si magambo na osalawa de 14h peut-être à 15h tout matapo na que visiter salle. Jusque là d'abord la date n'est pas encore fixe mais toujours kindina na ligne.
2: Très bien.
1: Na fashion ko date en fixe voilà.
2: Merci beaucoup, bonne préparation. Nzambe apambola yo vraiment. Et salut moi c'est beau et salut moi Jacques. Vraiment ndul na yo koto pena et obeta donc dans des mois ma beta donc ta la gana ba boîte. Ba fréquenta ka ba boîte de nuit bao lo baque vraiment Hervé Limamba makasi kixer artiste wana o beta bien donc salut moi c'est beau donc admet pas j'ai remis les micros à makasi.
1: OK Hervé Limamba.
0: Ouais, merci beaucoup. En fait MD parce que nous sommes vers la fin de l'interview moi rap koto donc au sala moi c'est bon dans quelques secondes.
1: Moi rap dans quelques secondes.
0: Ouais.
1: Appelle la police. 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
0: Rap Koto Dongo, et au salamoi c'est bon, dans quelques secondes.
1: Moi rap, dans quelques secondes,
0: ouais.
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0: réponses et puis vous dingai pour qu'il n'a qu'il n'y ait j'espère qu'avec un zambi tout c'est puis là na chercher où on a joué préparé na co tini la et puis vous allez partout na plateforme et bien sûr bon moi na CPD vraiment je salue tout le monde en passant par Makasi toi-même je salue aussi Hervé Limamba et Moko je salue aussi à tous les auditeurs de la radio RTVA et surtout je salue tous les fanatiques de la bonne musique de Ville Boutembo de Boutembo voilà
1: merci beaucoup et beau dimanche
0: merci à toi aussi.

Eh bien, bon, si vous venez juste d'écouter l'artiste Mouzak Moussikia, à Mouzak vous parler quelque chose, eh bien, aussi concernant sa carrière. Nous allons maintenant recevoir un autre artiste. Il est auteur génitaire, compositeur, et bien sûr, de cette chanson. Ça, c'est News People.

0: Bien, merci. Moutoussi Tamwatiaka, il est déjà ensemble avec nous dans cette émission News People. Bonne arrivée, bonjour. Jambo, Kuti, est-ce que ça va?
1: Très bien, ça va vraiment.
0: Les noms?
1: Moi, c'est VM Forever El Baba.
0: VM Forever.
1: Ouais.
0: Cette voix manque les auditeurs, mais aussi les fans.
1: Ah oui, on est là, mon cher.
0: Amo d'Agapé, la Sita Mwatiaka.

Très bien. Eh bien, on sire, amis en dressé, toujours branché, vous serez connecté dans cette émouvante émission. On va continuer. D'ailleurs, avec l'entretien, notre entretien avec l'artiste musicien VM Foreva. Je vais juste appeler notre DJ de pouvoir nous balancer la chanson de VM Foreva en collaboration.

avec Moutoto Fadia. C'est bien que ça va vous faire plaisir. Eh bien, si il y aura beaucoup de questions, nous ne sommes pas professionnels. Mais grâce à l'Éternel, nous serons exceptionnels. Final.

0: Si tu n'as joué, c'est tout simplement ses coups de cœur. Il est une chanson, un artiste musicien, moi tout comme na et Viem Forever. Alors, il a réalisé un artiste musicien, M. Toto Fadja. Et bien sûr, dans cette émission News People, Viem Forever, est-ce que tu n'as pas joué au moins si ça évolue comment côté musique? Après, si tu n'as joué, Viem Forever, on a quoi ça, moi, on a conséquent, mais quand même, tu es dans mon concert. Il y a un artiste émissier Fulani. Tu as peut-être un karaoké. Tu n'en as pas. Donc, tu n'en as pas vu, mais tu es toujours présent.
1: Bon, en fait, après, si tu n'as joué, oui, on a été un peu absent, mais on est toujours là. Il y a eu tout le quoi, tout le quoi, dans ma nouvelle stratégie. Je n'ai pas fait du tout. Tu n'as pas fait musique et tout. Voilà.
0: Et je sais, pour dire que le gouan comme ma fille, on a calanga ma bonne.
1: Ouais, ouais, ouais.
0: Ah bon? Ouais. Un Viem Forever actuellement, il y a des jeunes, on a encore des artistes, des jeunes, des mingi, des gens qui ont dit, ils ont dit, ma bonne, mon ami, mon hôtel, sur le coup, ils pensent, c'est Fulani. Viem Forever, encore, ma femme est à quoi? Ma femme est à quoi? Ma femme est à quoi? Bon, moi, évidemment, tu as pas couvert TV, je n'ai pas tout mon clôture. Tu as fungé à Oumou, tu as consommé tout. Tu as fait la vie, tu as fait la vie, surtout.
1: Oui, oui. Il est vite tout qu'on a vu Pangélia. Et je crois que, une affiche qu'on a circulé, il y a quoi annoncer un concert acoustique qui vient forever. Mais j'en parlerai trop avec les concerts. Si on a quoi na
0: précision.
1: Na précision. Mais déjà, c'est quelque chose de nico préparé parce que déjà, au moins affiché déjà ici à quoi il annonce.
0: Très bien.
1: Oh.
0: J'ai n'a qu'on a circulé ça, n'a qu'on raison donc au réseau. Il y a pas mal de. Comme on compte des abats blogueurs. Il se peut que, au qu'on a quelque chose, il y a déjà, on a peine d'abats fané à qu'on consommer. Est-ce qu'on n'a pas à tout parler au moins qu'on.
1: Oui,
0: les quitte.
1: Oui. Il y a la chanson série qui est déjà disponible, d'ailleurs, sur toutes les plateformes. Je crois que Moko le somme est venu à Ineza Saïdia Watu Amingi. Donc, je vais appeler la population, pas seulement à Boutembo, mais au monde entier.
0: Il faut voir toi, série.
1: Va faire des musiques et va toucher Mokito. Parce que c'est quelque chose de nez à sa idée à toi, Ming.
0: DJ, s'il vous plaît, il y a biso tout à tabanakate. Il faut bolan de l'ango. Moussiki est bien. Il y a quel message dans ces chansons sérieuses? Ni chanson et artiste musicien, moi tout comme on aille. Chanson ni cojan disponible à misante. Elle veut juste vous appeler, moins de télécharger, s'en faire avec grand plaisir. Sérieux, c'est cette nouvelle chanson de l'artiste musicien VM Forever. Que nous écoutons ensemble dans News People.

0: Et bien, sur Amazon, je vais juste détirer au moins un grand message. Les ou dans poche à Nizara ou. Mais que je suis aujourd'hui donc il faut que chimiana il faut que pendant na kusaidiana c'est le message que ne me touche jamais moi une chanson ça vient juste de me bénir alors tu n'as pas choisi aussi chanson écoute déjà na visuel à maniodiotique
1: écoute déjà na clip visualiseur que déjà disponible sur YouTube
0: ah bon. Et ça marche comment?
1: Ça marche bien et il y a un asbuy niko mu 13 ga.
0: Courage et félicitations.
1: Vraiment.
0: Alors VM Forever ton appel à tout jour ici VM Forever on a compté collaborer encore avec l'artiste après juste il featuring gagner mon lifa na nani na mtoto faji.
1: Bon jusque là mon plaza ngo hamuna maramwa nani ma collaboration sana parce que hizi maane zenye zilipita nili collaborer na watu et d'ailleurs des chansons zenye zingali mashandijo hazia kwa ma video jusque là donc j'essaie de voir si nina jifocus kwanza ku ma projet zangu personnel na kutiatia ma video kuzile ma audio zimazimo.
0: Très bien.
1: Et aussi d'autres projets na ziko nakuya.
0: OK. Makasi kilikizer.
2: Ouais.
0: Juste quelques des questions.
2: Voilà, merci beaucoup Hervé Limamba et c'est pour moi un honneur de recevoir VM Forever et surtout c'est dans le cadre de la promotion de la chanson série qui venait de voir comment balancer dans cette même émission. News people. En fait, grand VM. Et t'as surtout qu'il est musique série. De genre résultat il y a en moins 13 cas. Comment il a motivé personnellement. Il a commencé à qui tout gagner mon esprit. Après donc couti à bord couti consommation et surtout la cousine de ma plateforme.
1: Bon, il n'a pas été en goût à couper davantage,
2: ouais.
1: Malgré que je n'ai jamais été satisfait, mais il est quitté. J'ai avis que tout fait qu'à ta moment, Saka, ma Emilio de vie, mais quand même, c'est pas pour moi.
2: C'est pas. Ouais. C'est seulement une question aussi à la consommation, mon niveau à quoi et tout. Pourquoi les gens, et bon, ils l'écoutent, ils vont voir quelque chose, mais ils n'ont pas en cet état-là d'aller peut-être aussi les réseaux. S'il faut consommer, il faut consommer ailleurs. Bon, en fait, c'est ces petits conseils. Soutenons la musique de chez nous. Il y a les artistes chez nous qui chantent. C'est uniquement pour nous. En fait, Hervé Limamba,

0: Je crois qu'il n'y aura pas trop avec Viam. C'est vraiment éviter à toutes ces personnes qui me captent maintenant. Allez sur la page de Viam Forever, vous abonner, vous visualiser, vous partager, vous commenter pour donner courage. Zer.
1: Très bien. Viam Forever, avec 13K, la réussite à venir. Je l'ai retiré déjà.
2: Bon, il est. On ne sait pas.
1: Ama peut-être le tapis taille que vous avez dit que vous avez dit que vous avez dit que
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1: très bien. Ouais. Merci beaucoup. Alors, viens, mes grands messages à Koulasse pour le public qui a tenu quoi tout faire. Tabafa, Neako, Naba Auditeur et à Radio Télé Victoire Horizon.
2: Bon, je dirais d'abord grand merci à tous les fans qui ont été aux actes de Saïdia, qui ont été encouragés. Aussi, nous avons été à Mkoubwa. Il faut tout soutenir la musique à Koué, mes chers. Ça n'y est, Hatouézi. Donc, nous avons une force et nous avons le goût de travailler davantage. Donc, c'est ça.
1: Très bien. Ouais. Alors, comment tu as pas à couper, moi, tu as peut-être à Tumi Kenawe.
2: Ok, moi, c'est VM Forever. Partout, on a tapé juste VM Forever. On n'en est pas tapé facilement. Et c'est le
1: VM.
2: VM Forever.
1: Ouais.
2: On a tapé aussi que. Sur mon numéro, le 09
1: voilà. Agapé la chanson série avant que tout libéré.
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1: Très bien.
2: Yeah.
1: Merci beaucoup, Viam Forever. Bonne c'est... chance. On va te venir quoi préparer. Et surtout, beau dimanche à vous. Nana Joake, Mungwata Saidi.
2: Merci aussi.
1: Pratiquement la fête, cette émouvante émission, une production de la Radio Télé Victoire Horizon. Merci beaucoup à notre évier, Papa Rachidi Amorika Sonko. Notre Cordo, merci également à notre chef de programme, Papa Martial Bendelo. Et nous disons infiniment merci et surtout sincèrement merci à l'équipe qui réalise cette émission News People. Merci beaucoup Freddy Mutoto, Joël Gavoulikira, Prémis Nkessera, Milto Kapouni. Et bien sûr, nous étions à sa présentation.
0: Bien, merci beaucoup Hervé Limamba. Nous sommes pratiquement à la fin de l'émission pour aujourd'hui. Je crois que le dimanche prochain sera toujours ici pour partager la grande messe, la grande chronique Zer. Et sinon, ma casque exerce moi, big up à FM Bouma, big up à Maître Elisha Oussoua, donc toute la famille Zer à la maison, Jessica Kibouche, Samuel Kibouche, Ben Kamba, l'ingénieur, t'appelles Assel, mes canals, plus Zer Assel et Sabine.
1: Et bien aussi, on s'est tué, son Hervé, l'imamba, les pick-up, Motola Kisabango, Kolata, Kranvat, prêtre à monastère. Les capitaines Zer, c'est bien moi. Et bien aussi, disons merci beaucoup à toutes ces personnes qui cessent de soutenir cette émouvante émission et avoutante émission culturelle. Merci beaucoup. Maman Elisa Kivava, Galerie GTB numéro 83. Merci également à tous les empereurs Ambir Mbouma, FM Mbouma et Maman Léassi Mbouma, John Mbouma, Ingénieur Alpha Mbouma. Et bien aussi, nous disons également merci beaucoup à Maître Elisha Oussoua. Nous sommes ensemble. Il était en train de voir jusqu'au moment nous gérer impeccablement dans les ondes. 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Et s'appelle DJ Grand, si a cassé, qu'a DJ Zer, Zer, Zer, Zer.

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0: Auditeurs, auditrices de la RTVH, bienvenue à l'écoute de ces communiqués de l'Université officielle de Rwenzori. L'Université officielle de Rwenzori porte à la connaissance des anciens et nouveaux diplômés d'État, ainsi que les diplômés AD des ITEM et IEM, que les inscriptions pour l'année académique 2026-2027 ont déjà débuté et se poursuivent tous les jours ouvrables de 8h juste à 15h30 à la paritora centrale de ce complexe administratif situé sur le boulevard Nyamwisi, route Aérodrome Rwenda, quartier Kitulu numéro 4. L'IOR organise les recherches scientifiques, les enseignements théoriques et pratiques dans les filières, mentions et domaines ci-après. Domaine des sciences de la santé, filière de la santé publique avec trois mentions, épidémiologie, management des politiques et systèmes de santé, santé, environnement et développement durable. Filière des sciences bucco-dentaires, domaine des sciences psychologiques et de l'éducation, filière des psychologies avec trois mentions, psychologie clinique, psychologie du travail, psychologie scolaire, filière des sciences de l'éducation avec deux mentions, pédagogie scolaire, administration et planification de l'éducation, filière de l'éducation à la paix, domaine des sciences économiques et de gestion. Filière des sciences de gestion avec mention gestion financière, filière des sciences économiques avec mention économie de développement, filière d'informatique de gestion avec mention informatique appliquée à la gestion des entreprises, domaine des sciences et technologies, filière de biologie, gestion de l'environnement, géologie. La préparatoire pour les candidats qui fréquenteront le génie, filière de génie électrique, génie civil ou ingénierie des systèmes de transport routier, structures et ouvrages A et ouvrages d'art hydraulique et construction hydraulique, filière de génie informatique, filière de génie électronique, domaine des sciences juridiques, politiques et administratives, filière des sciences juridiques avec comme mention droit public, droit économique et social, droit privé et judiciaire, droits humains, filière des relations internationales, filière des sciences politiques et administratives, avec comme mention sciences politiques et sciences administratives et management, domaine des sciences de l'homme et de la société, filière de communication appliquée, avec comme mention presse, information et communication publique, communication stratégique des organisations, filière d'anthropologie, filière des études des genres, filière des études des genres, en partenariat avec l'école d'ingénieurs de l'Université de Goma, filière de sociologie. Les éléments du dossier sont les suivants et doivent être fournis au complet dans une farde à trinques. Les bulletins d'inscription à l'IOR à retirer au service des inscriptions de l'université, photocopie du diplôme d'État pour les anciens diplômés ou son équivalent pour les étrangers, photocopie de la revue de l'inspection pour les nouveaux diplômés, photocopie des bulletins de 3e et 4e secondaire ou bulletins de 5e et 6e sous ancienne appellation, attestation de naissance, attestation de nationalité, attestation de mariage ou célibat, attestation de bonne vie et mœurs, attestation d'aptitude physique signée par un médecin d'État, 6 photos passeport des mêmes tirages, photocopie de la carte d'identité recto verso sur la même page, les curriculum vitae. Pour tout autre renseignement, contactez la paritora centrale de l'IOR qui vous souhaite la bienvenue dans ces hauts lieux du savoir. Fête à Butembo, le 7 juillet 2026, c'est le secrétariat général académique de l'IOR, Dr Mboussa Maombi Massinda, professeur associé à Parafé. Et voilà, c'est tout pour ce carnet de communiqués. Merci de l'avoir écouté.
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